0: 联合政府，我是中国航天员刘培强，请立刻下达全球指令，命令苏拉威西附近的救援队驰援。
1: Lieutenant Colonel Liu, durant les derniers instants avant que la Terre n'entre en collision avec Jupiter, lancer une mission avec une probabilité de succès quasi inexistante, tout en renonçant à une opportunité de se réunir avec ses proches, constitue un ordre que nous ne pouvons pas transmettre.
0: 今天是中国新年的第一天，这本该是一个团聚的日子。作为一名父亲，我不想这次团聚是最后一次，我不甘心。我们已经没有什么不能失去的了，为了我们的孩子，请求你们。
1: En tant qu'UEG, nous ne pouvons accepter votre requête. Toutefois, en tant qu'être humain, je relaierai la transmission à l'équipe de sauvetage. Et quant au reste, eh bien, il s'agira de la décision de chacun.
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